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0: Mesdames, Mesdemoiselles et Messieurs, bonjour. L'actualité de ce mercredi 15 juillet, au micro, Norris Ozoaro. Suite à l'incendie survenu à la déchetterie de Providence la nuit dernière, la Providence Highway est fermée à la circulation dans les deux sens. Selon un communiqué du porte-parole de la SFRSC, l'incendie est maîtrisé et les pompiers sont sur place pour l'éteindre. Les automobilistes sont invités à emprunter la route de Cascade pour se rendre à Victoria ou vers le sud. Une délégation des îles Marshall effectue une visite d'échange aux Seychelles afin d'étudier le modèle de pêche industrielle utilisé dans le pays. Le ministre de la Pêche, de l'Agriculture et de l'Économie bleue, Wallace Cosgrove, a rencontré hier matin à la maison Colette le ministre des Ressources naturelles et du Commerce des îles Marshall, Anthony Mueller, et sa délégation. L'objectif principal de cette visite est d'étudier le modèle de pêche industrielle des Seychelles afin d'aider le pays à accroître ses revenus issus de ce secteur. Cette visite fait suite à une rencontre entre le président des îles Marshall et le ministre Cosgrove lors de la conférence sur les océans qui s'est tenue au Japon. Le président avait alors manifesté son intérêt pour en savoir plus sur le modèle de la pêche industrielle des Seychelles. Les îles Marshall sont un petit archipel situé au cœur de l'océan Pacifique entre le Hawaï et l'Australie. La commission d'enquête sur l'explosion survenue dans les locaux de la Civil Construction Company Limited, CCCL, a poursuivi ses auditions en s'intéressant aux procédures encadrant l'importation, l'entreposage et l'autorisation des explosifs. La première témoin entendue était Molly Ferley, secrétaire du commissaire de police. Elle a expliqué que son rôle consistait principalement à communiquer les décisions prises par le commissaire de police concernant les demandes de licence.
1: Molly Ferley a confirmé que la société CCCL avait bien soumis une demande d'autorisation pour l'importation d'explosifs. Toutefois, la commission a estimé que plusieurs documents essentiels manquaient au dossier présenté. Les commissaires lui ont donc demandé de revenir lors d'une prochaine audience avec les informations et pièces justificatives requises afin de compléter son témoignage. La commission a ensuite entendu le secrétaire principal au TR Denis Barbé qui a apporté des précisions sur les différents contrats de location du terrain occupé par CCCL. Il a notamment indiqué que le loyer annuel du site était passé de 600 000 roupies à 900 000 roupies à la suite d'une révision du bail. Denis Barbé a expliqué également qu'une restriction avait été imposée à la location du terrain interdisant d'entreposer des explosifs.
0: C'est un reportage de Racine Vanier. La Commission de régulation des services publics a annoncé qu'il n'y aura aucune hausse du tarif d'électricité pour les 400 premiers kilowattheures consommés allant du 15 juillet à la mi-octobre 2026. Toutefois, les ménages dont la consommation dépasse 400 kWh par mois, ainsi que les clients commerciaux et les administrations publiques, verront leur tarif augmenter de 29 sous par kWh. Selon la Commission, le maintien du tarif actuel pour les premiers 400 kWh s'inscrit dans une mesure gouvernementale visant à limiter l'impact de l'ajustement lié au coût du carburant sur les ménages. Hier après-midi, l'Assemblée nationale a examiné une motion présentée par Trevor Lewis, député de Bel Air. Cette motion demandait au gouvernement et plus précisément

0: au ministre de la Famille, des Affaires sociales et de l'Égalité de mener chaque année un recensement des jeunes qui, parvenus à la majorité, doivent quitter la résidence, le village président ou leur foyer et n'ont nulle part où aller, afin d'étudier la possibilité de les loger temporairement en attendant de trouver un logement permanent. La motion a été adoptée à l'unanimité par l'Assemblée. Il n'y aura pas de séance aujourd'hui. L'Assemblée se réunira de nouveau mardi prochain. Et puisqu'il n'y aura pas de session à l'Assemblée nationale aujourd'hui, la session de la commission d'enquête sur l'explosion de la CCCL sera diffusée sur la SBC 2 et sur la SBC 3. La Ligue des Nations du volleyball FIBVB 2026 sera diffusée en direct. Et à l'étranger, le président Donald Trump est revenu sur sa menace d'imposer une taxe de 20% sur tous les transports maritimes transitant le détroit de Hormuz, alors que les États-Unis s'efforcent de briser l'emprise de l'Iran sur cette voie navigable. M. Trump a déclaré que cette taxe serait remplacée par des accords colossaux en matière de commerce et d'investissement avec les États du Golfe, quelques heures seulement avant que les États-Unis ne reprennent le blocus des ports iraniens. Cette décision fait suite à la reprise des frappes entre les États-Unis et l'Iran qui ont entraîné une forte hausse des cours du pétrole. Le trafic de pétrolier dans le détroit s'étant pratiquement arrêté. Voilà, ainsi s'achève l'actualité. Merci de votre attention. Agréable journée à tous et à toutes.
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0: Faux amis. 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
4: 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Tous les coqs sont courus, sont vanishes. 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
3: De capter le regard doré du dragon. Une fois qu'il lui a rendu son regard,
4: les mots ont un pouvoir, celui de faire voyager, de faire rêver et de rassembler. Lorsqu'ils sont lus à haute voix, ils prennent vie et révèlent toute leur beauté.
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0: Et oui, ça c'était Philippe Toussaint avec Cause Franc ici au Paradise FM. 30 minutes après 4 heures, d'un petit moment bien définitivement, nous pouvons venir avec nous People's Hour. 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

Et oui, ça c'était pas d'autre qui Iren featuring Fastidious avec Extra. Alors, Extra Big, et ça c'est dit bien infiniment ici au Paradise FM. 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

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Alors là présent, nous pouvons commencer avec un New People's Hour. 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

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Alors nous continuons avec bonne la musique ici le Paradise FM. 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

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Oh, nous on a encore bonne chanson. 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Et dis-moi si je suis capable de jouer ça, une chanson Joseph Louise avec Dimoun Pekosé. Malheureusement, nous ne faisons que jouer un Joseph Louise, so nous ne sommes pas capables de jouer un Joseph Louise. Il y en a aussi, hi Shanti, bon après-midi. Ça c'est Raymond, nous ne finissons pas

Los AN, là pour vous qui à l'écoute. 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Est-ce qu'il est capable de jouer ça une chanson pour moi, Shakira, Waka, Waka Waka, pour Tim qui peut jouer tantôt? Pas de problème. Définitivement pour vous qui demande ça une chanson, Waka Waka, voilà.

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4: Que votre soirée soit magnifique, bienvenue à vous. Oui, oui, oui, on est en live, bienvenue, vous écoutez Paradise FM. Moi, je pensais qu'il y avait un souci avec notre lumière d'antenne. Oui, oui, oui, oui, c'est on. Quel plaisir d'être là en studio pour votre émission, l'émission que vous adorez, l'émission que vous idolâtrez. Et c'est Nostalgia, avec toutes les musiques nostalgiques sur votre radio. Ça dure deux bonnes heures et ce seront bien sûr les années 70 et sans oublier les années 80 en deuxième partie d'émission. Et j'espère que vous apprécierez notre programmation musicale, une programmation taillé sur mesure afin de faire plaisir à tout le monde. Ce sont des chansons populaires que vous écouterez, que vous entendrez durant ces deux bonnes heures. J'espère que vous avez passé une bonne journée. Et là, on est en pleine soirée et votre soirée, ça se passe ici sur les ondes de

Paradise FM, c'est Jonathan Agatin qui est à l'antenne, à la programmation musicale et à la technique. On démarre cette émission avec ce titre de 1974 et c'est l'un des plus grands succès de Mike Brandt. Ça s'appelle « qui pourra te dire combien je t'aime ?» qui pourra te dire combien je t'aime ?» C'est parti avec Mike Brandt.

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1: Comme j'ai toujours envie d'aimer. Et si ce soir vous êtes aux anges, si vous êtes très romantique, profitez pleinement de votre soirée et profitez pleinement de Nostalgia. Ça, c'est une chanson qui date de 1970 avec le chanteur québécois Mark Hamilton. Et cette chanson a été écrite lors d'un séjour en France. Ce titre folk pop est rapidement devenu un succès mondial et un hymne romantique. Et je salue bien bas tous les fans de Mark Hamilton qui nous écoutent en ce moment. Merci d'écouter Paradise FM.

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1: Et on salue le Québec qui nous écoute en ce moment. Merci d'écouter Paradise FM Day of Today. Et ça, c'est une superbe power ballade de pop rock du groupe britannique Badfinger, sortie en 1971 sur l'album Straight Up. Et cette chanson a été écrite par Peter Hamm et c'est devenu le plus grand succès du groupe aux USA, atteignant la 4e place du Billboard Hot 100. Bonne écoute à toutes et à tous et merci d'écouter Paradise FM. Et juste après, ce sera Beautiful Sunday de Daniel Boone.

0: Vous êtes toujours dans l'univers des années 70, ici sur les ondes de Paradise FM. Je vous propose une chanson qui date des années 50, qui date de 1952. Mais bien sûr, ce que je vous propose ce soir, c'est la version la plus célèbre et l'enregistrement du concert de Chuck Berry en 1972. Étonnamment, c'est le seul titre de l'artiste à avoir atteint la première place du classement américain Billboard Hot 100. Voici My Ding-a-ling avec notre cher Chuck Berry sur votre radio.
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1: Bienvenue, merci d'écouter Paradise FM, c'est Nostalgia. Voici les Staple Sisters avec I'll Take You There. Et ça, c'est une chanson gospel qu'on vous propose sur votre radio. Une chanson qui a fait un carton durant l'année 1972. Et juste après, Gilbert Sullivan sera là.
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3: Il s'agit en réalité de la célèbre chanson Alone Again, sortie en 1971 par le chanteur et auteur-compositeur irlandais Gilbert Sullivan. Ce grand classique folk-pop mêle une mélodie douce à des paroles mélancoliques et introspectives abordant des thèmes lourds comme le deuil. Et aussi une autre chose qui est négative que je ne souhaite pas citer à l'antenne. Bonne soirée à toutes et à tous et on se fait plaisir avec Gilbert Sullivan ce soir. Alone Again.
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0: Vous écoutez Paradise FM, You Are The First, The Last, My Everything, Barry White sur votre radio. Quel classique soul et disco sorti en 1974 sur l'album Can't Get Enough.
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Comment oublier ce duo féminin espagnol de disco et de pop formé en 1977 par Maite Mateos et Maria Mandiola, mondialement célèbres pour leur tube Yes Sir I Can Boogie et encore d'autres morceaux des années 70. Et ce medley, ça se passe tout de suite dans votre émission Nostalgia.

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Tu as bon mine, Maïté. 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Formidable, Maria. 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Oh, si j'avais vu. Ah ah! As-tu compris l'importance de savoir le français? Dis-le-moi. Non? Je t'en prie, vois-tu? Oh, je ne sais, c'est-à-dire? Ah, je suis l'amour, hein? Une affaire de cœur. Vas-y. Eh bien, ça y est.

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4: Les amis, vous êtes dans les années 80, c'est la deuxième partie de cette émission. Rose Lorenz, oui, avec son titre Africa, morceau qui est devenu un succès intergénérationnel. Chanson écrite par Jean-Michel Berria et composée par Jean-Pierre Gousseau. Cette chanson pop variété s'est vendue à plus d'1 million d'exemplaires. Ça se passe tout de suite sur votre radio. Vive les années 80. Raft sera là juste après.
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0: Et oui, comme promis, Raft avec Y'a qu'à danser. Ça, c'est le titre incontournable sorti en août 1987. Et derrière ces airs de chansons de vacances festives, le titre est en réalité engagé et le titre aborde des thèmes sérieux comme le racisme, la tolérance et la décolonisation.
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0: Si vous aimez les chansons Love, voici le titre phare du groupe de pop rock américain Mister Mister. Vous êtes en 1985 et ce morceau est extrait de l'album Welcome to the Real World. Voici Broken Wings sur votre radio. Oui, un hymne mondial des années 80, atteignant la première place du Billboard Hot 100 aux USA. Bonne soirée à toutes et à tous.
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0: Broken Wings, Mister Mister sur Paradise FM. Ça, c'est une célèbre ballade rock du groupe américain Starship, sortie en 85 sur l'album Knee Deep in the Hoopla. Et cette chanson a été écrite par Ina Wolf. Voici Sarah du groupe Starship.
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0: Mademoiselle chante le blues avec Patricia Cass sur votre radio et vous étiez en 1987 et cette chanson a été écrite par Daniel Balavoine. Merci d'écouter Paradise FM. Voici Cœur en stéréo. Ça, c'est le titre phare de Jeanne Masse, écrit par l'artiste elle-même. Le morceau a été réalisé avec la collaboration artistique de Daniel Balavoine et composé par Romano Moussoumara. Vous êtes en 1985, Cœur en stéréo avec Jeanne Masse sur les ondes de Paradise FM. Et juste après, on écoutera Raft une nouvelle fois avec les femmes du Congo. Et vous serez en 1988.
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1: Envole-moi, Jean-Jacques Goldman sur votre radio avec cette chanson qui traite de l'espoir d'échapper à un quotidien difficile et à la fatalité des cités grâce à l'éducation, à l'ambition et au savoir. Envole-moi avec Jean-Jacques Goldman sur votre radio.

0: C'était Jean-Jacques Goldman, Envole-moi, avec ce morceau qui met en scène un jeune homme qui exprime son mal-être et il demande à l'instruction et à l'école de l'aider à s'élever socialement. Jean-Jacques Goldman, merci pour cette magnifique chanson Envole-moi. Voici le titre phare de Gérard Blanc, vous êtes en 1986, de l'album Ailleurs pour un ailleurs, une autre histoire.
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0: Vive les années 80 ce soir sur votre radio dans Nostalgia, à la vie, à l'amour. Oui, avec bien sûr notre cher Jacky Coiff sur votre radio. Quand on pense à Jacky Coiff, on pense à la chanson Mise au point. Bonne écoute à toutes et à tous. Always the Sun avec les Stranglers, ce sera dans quelques petites minutes.
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